0: Kramer so. Du Kaiman.
1: Ihre Wurzeln hier, dann Kaiman, adieu. Und Madi.
2: Eh bien. Nous le verrons tout le matin. Venez toute seule jusqu'au bord de la rivière.
1: Vous n'allez pas manger, c'est promis.
2: Bien.